0: 当地人对花生酱的探索已经跨界到了西式甜品。颗粒进一步细化的花生酱混合奶油咸甜交互，既保留了丝滑的质地，又多了来自泥土之下的醇香。我们很难归类花生，它可以是坚果，是香料，甚至是食材本身。它身段柔软，在几种角色间来回转换，但这缕香气却让人为之痴迷。为了餐桌风味更加多样，寻香的脚步从未停歇。
1: 我和米沙在寻找着花，没有找到。
2: 对，
1: 没问
2: 题。对。
1: À la prochaine.
2: Oui, mais ça.
1: Mais ça va tout seul.
2: C'est un gamin. Oui, après, j'amène au mécanicien. C'est où il paye le mécanicien. Et c'est moi, ça va au garage après. Il est con.
0: Louis 和乔弗里每天要进山照看一种娇贵的植物。尤尼汪，西印度洋上的火山岛，热带植物的天堂。